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1: Regardez, on va. C'est Slimane.
2: 25.
1: C'est nous.
3: Mon amour.